0: Les mots les plus moches de la langue française qu'on trouve dans un dico, Sandy.
1: Contrepétri, par exemple. Oui. Tu mélanges des syllabes ou des lettres, par exemple.
0: Comme toi, tous les jours à la radio, Sandy.
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3: Il est 6h. Les infos, Hélène Pelleau, bonjour Hélène.
4: Bonjour Christophe, bonjour à toutes et tous. Marine Le Pen, candidate à l'élection présidentielle, et puis les incendies dans le sud et le souvenir de ceux de l'Estac à Marseille. C'était il y a un an. La météo, c'est la vigilance canicule qui s'étend aujourd'hui à 67 départements. Marine Le Pen est donc candidate à l'élection présidentielle pour le Rassemblement National. Elle l'a annoncé hier soir, malgré sa condamnation pour détournement de fonds publics. Elle a été condamnée en appel dans l'affaire des assistants parlementaires européens de son parti. On reviendra en détail sur sa décision tout à l'heure à 6h30. Sur le front des incendies dans le sud de la France, 800 pompiers toujours mobilisés dans les Pyrénées-Orientales. En 4 jours, 4900 hectares ont brûlé. Sur les 12 000 personnes évacuées, quelques-unes ont pu regagner leur domicile. 10 autres communes pourraient être rendues accessibles aujourd'hui. Et puis dans la Drôme, 2000 hectares sont partis en fumée dans une zone montagneuse difficile d'accès, près de 10. On compte actuellement en France 30 feux en cours dans l'Hérault, en Lozère, mais il y en a aussi en Sologne par exemple. Et puis aujourd'hui, Marseille se souvient, car il y a un an, le pittoresque quartier de l'Estac avait brûlé. Un incendie gigantesque, parti de la commune voisine des Pennes-Mirabeau, un jour de fort mistral. Bilan 750 hectares brûlés, 97 maisons touchées ou détruites, et aucun des habitants n'a pu réintégrer son domicile. Un traumatisme dont il est difficile de sortir, c'est ce qu'a confié à Vincent Duval, la présidente de l'association des victimes de l'incendie du 8 juillet 2025, Mathilde Favier.
5: On est quotidiennement, depuis un an, confronté à tout un tas de stress liés à cet incendie, entre les démarches avec les assurances, entre les démarches au sein de l'association pour essayer d'obtenir un certain nombre de réponses sur ce qui s'est passé ce jour-là, les démarches aussi auprès de l'urbanisme pour obtenir des permis de construire, de reconstruire ou des déclarations préalables. En fait, il y a quand même énormément de démarches administratives qui sont très lourdes, tout est très long. En fait, c'est une vraie torture psychologique pour tout vous dire. C'est usant. Bon, alors on est relogé et c'est très bien, mais on n'est pas chez nous. Et ça aussi, c'est compliqué parce que on aimerait bien juste retrouver un chez-soi, retrouver des vrais repères et retrouver en fait une vie normale.
4: Et un an après, l'association se bat d'ailleurs toujours pour obtenir des réponses sur les dysfonctionnements dans la gestion de l'intervention des secours. Une plainte contre X pour mise en danger de la vie d'autrui a été déposée et le tribunal administratif saisi. Un regain de tension au Moyen-Orient. Les États-Unis ont lancé une série de frappes contre l'Iran hier. Les sanctions économiques sur le pétrole iranien ont aussi été rétablies. C'est la réponse à des tirs iraniens sur des navires commerciaux dans le détroit d'Ormuz. L'Iran qui a aussi frappé ce matin Bahreïn et le Koweït. Iran et États-Unis s'accusent mutuellement de violer leur protocole d'accord. Il a été signé le 17 juin dernier pour mettre fin à la guerre déclenchée le 28 février. Le mondial de football et le dernier quart qui est désormais connu. Hier soir, l'Argentine de Lionel Messi a renversé l'Égypte, menée 2-0. Les Argentins se sont finalement imposés 3-2. La Suisse s'est imposée contre la Colombie, 4-3 au tir au but. Les deux vainqueurs se retrouvent en quart de finale le 12 juillet.
3: Et la météo de ce mercredi 8 juillet.
4: Eh bien, on est sous un anticyclone et la masse d'air devient de plus en plus chaude sur la France en progressant vers le nord et l'est. La vigilance orange à la canicule concerne pour aujourd'hui 67 départements. Quelques nuages couvrent le soleil sur le sud de l'Aquitaine et la Côte d'Azur ce matin avant de se dissiper. On pourra avoir des orages isolés sur les Pyrénées cet après-midi. Tramontane et Mistral se lèvent mais restent modestes, entre 40 et 60 km à l'heure en rafale. Et puis pour les températures, eh bien, on aura cet après-midi 27 degrés à Biarritz et Cherbourg, 33 à Limoges, 39 à Marseille. Très bon réveil.

0: Allez, bon milieu de semaine avec Nostalgie et tous les tubes 80. Il est 6h12. Les matins Nostalgie. Et oui, c'est le best-of des matins de Nostalgie. Philippe et Sandy qui revient évidemment maintenant.
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2: Lee Beaumont est originaire de Leeds en Angleterre. Ok, comme toi et moi, Philippe, il en avait ras-le-pompon des appels indésirables qui le dérangent tout le temps. Hein, ras-le-pompon. Et plutôt que de raccrocher comme tout le monde, eh ben, il a transformé son numéro de portable en numéro payant surtaxé.
3: Il est bon celui-là. Il est très bon.
2: Très bon. Alors du coup, à chaque fois qu'il a un appel indésirable, c'est lui qui touche de l'argent.
3: Okay. Il est très très bon. Oui.
2: Et depuis qu'il fait ça et avec tous les appels qu'il a reçus, il a déjà remporté 2300 euros.
3: Bah, c'est la moindre des choses. Hein. Le mec te dérange à 15h, 16h, 19h. Vous avez vu, moi, l'autre fois, j'ai posté sur les réseaux combien de fois j'ai été appelé.
2: Non, c'est beaucoup.
3: Et 9 pompes à chaleur, mon gars,
2: c'est
3: à la maison.
2: Fou. Ouais. Alors le problème, c'est qu'en France, tu peux pas le faire.
3: Ouais, j'ai essayé.
2: Ouais, c'est impossible.
3: Quand j'ai lu l'article, j'ai dit, je vais essayer la même chose.
2: Ouais. C'est interdit, on peut pas le faire. Tu rappelles quand même les appels indésirables. On a le droit de t'appeler uniquement du lundi au vendredi entre 10h et 13h. Ok, ouais,
3: c'est déjà pas mal. Hein.
2: 14h à 20h, c'est quand même des longues plages. Jamais le week-end ni les jours fériés.
3: Ouais.
2: Alors ça, je m'en suis pas rendu compte. J'avais toujours l'impression que j'avais des appels indésirables le week-end.
3: En plus, toi, t'achètes tout. Hein. Dès qu'ils t'appellent, t'achètes.
2: Ah bah,
3: bougez pas. Les panneaux photovoltaïques.
2: Direct.
3: Dans l'immeuble, à la fenêtre.
2: Et t'as pas le droit à plus de 4 appels par mois pour le même numéro.
3: Ah oui, mais ils changent, ils ont plein de numéros.
2: C'est ça,
3: ils sont malins.
2: C'est ça le problème.
3: 06 quelque chose, tu penses que c'est inex? Non, une pompe à chaleur.
2: Ça ferait beaucoup. Et si ça vous arrive et que vous avez du temps, sinon vous faites comme Soso, la Marseillaise. Elle est sur TikTok et elle fait des millions de vues. En gros, elle suit, mais elle répond donc à ce genre d'appel indésirable. Elle fait des petits sketchs avec, genre allô? Ah non, désolé, c'est une morgue ici, vous tombez mal, je suis en plein enterrement.
3: Ouais, c'est bon ça.
2: Ça t'est pas déjà arrivé?
3: Bien sûr que je l'ai fait, moi. Moi, je me fais passer pour un bureau d'un ambassadeur.
2: Ouais.
4: Ah, carrément.
3: Ouais, et je dis, c'est une ligne privée, vous allez avoir des problèmes avec la DGSE et tout.
2: Et c'est eux qui raccrochent, du coup.
3: Non, ils raccrochent pas, ils me vendent leur merde quand même.
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0: Très bon réveil avec Nostalgie, 6h21, c'est l'heure de l'horoscope de ce mercredi 8 juillet 2026.
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0: Et on va commencer avec les béliers, vous êtes en mode pause et en vacances, vous ne faites que le minimum familial, ce qui est déjà beaucoup. Les taureaux, pleine forme pour cette journée amusante, vos relations sont mises en relief par une lune audacieuse, vous plaisez. Les gémeaux, vos activités prennent de la vitesse, une option différente se dessine, votre réactivité est un plus. Cancer, la lune favorise un déplacement et des rencontres rafraîchissantes. En amour, cultivez la différence. Les lions, gare à vos finances, si vous êtes tenté par un coup de poker qui exige d'avoir les reins solides, assurez bien vos arrières. Les vierges, la lune s'allie à Mars. Si vous croisez le charmant de service, soyez disponible ce soir, détendez-vous. Balance, une légère fatigue invite à lever le pied et à vous consacrer à des tâches plus routinières. Respirez. Scorpion, la lune souligne une énergie en hausse et un projet qui s'affirme. En amour, vous avez l'âme conquérante. Sagittaire, entre la maison et le boulot, c'est un petit peu la course. Organisez-vous au mieux pour résister à la pression. Capricorne, vos contacts sont chaleureux, le déjeuner est amical et agréable. En amour, la soirée relance votre complicité. Les Verseaux, vous avez envie de changement, mais inutile de trop en faire à la fois. Soyez stratège, procédez plutôt par étapes. Et puis, les Poissons, eh bien, profitez d'une matinée tranquille avant d'être happé par un tourbillon d'activité. Vous prouvez tout simplement votre

0: Très bon début de journée avec Nostalgie. Il est 6h30. Les infos, Hélène Pénaud, bonjour Hélène.
1: Bonjour Christophe, bonjour à toutes et tous. L'air de plus en plus chaud gagne du terrain vers le nord et l'est. Pogacar a perdu son maillot jaune dans le Tour de France. Et puis comment Marine Le Pen se présente à l'élection présidentielle malgré sa condamnation? On vous explique. Marine Le Pen, qui est donc candidate à l'élection présidentielle de 2027, elle l'a annoncé hier soir lors d'une interview dans le 20h de TF1. Malgré sa condamnation en appel pour détournement de fonds, la chef de file du RN a continué de clamer son innocence. Elle compte donc se pourvoir en cassation pour ne pas avoir à faire campagne sous bracelet électronique. Régis Longjaret.
2: C'est la stratégie qu'elle adopte, un pourvoi en cassation qui suspend sa peine et donc elle n'est pas obligée de porter ce bracelet tout de suite, raison pour laquelle elle a annoncé hier soir sa candidature. Après, il y a deux possibilités. Soit la cour de cassation renvoie l'affaire devant une autre cour, ça pourrait signifier un nouveau jugement, mais dans des délais qui renverraient après l'élection présidentielle. Soit la cour de cassation rejette le pourvoi de Marine Le Pen, elle aura le bracelet, les autorisations de sortie et tout ce que ça implique pour une campagne durant laquelle ses adversaires politiques appuieront sans doute sur des valeurs d'exemplarité, de probité, etc. Pour l'instant, Marine Le Pen préfère se projeter, souligner le binôme qu'elle forme avec Jordan Bardella, qu'elle nommerait Premier ministre. Ça aussi, elle l'a confirmé hier soir.
1: Merci Régis. Et puisqu'elle surnomme le ticket gagnant, les deux seront d'ailleurs à la Flèche aujourd'hui dans la Sarthe pour lancer leur campagne. 30 feux en cours en France, selon le site feuxdeforêt.fr. Il y a celui des Pyrénées-Orientales, le plus étendu, qui concentre les efforts des pompiers. Pendant ce temps, dans la Drôme, le feu n'est pas maîtrisé. Il a parcouru 2000 hectares dans une zone montagneuse très difficile d'accès, près de 10. 450 pompiers sont mobilisés, des renforts sont attendus aujourd'hui. Deux villages ont déjà été évacués, 250 personnes au total, dont Claire, qui ne pouvait qu'assister à la progression du feu dans la montagne.
3: La forêt de Manial de Solore ne devrait plus exister en tant que telle après tout ça. Il n'y a pas que là, parce qu'après ça s'en va vers Di, Barsac. Le village qui est à l'opposé de nous, Barsac, a été évacué, lui, en totalité, d'après ce que j'ai compris. Il y a des parcelles privées aussi au milieu de tout ça, et tous ces gens perdent, que ce soit l'ONF ou les particuliers, c'est une perte de gain, quoi. Mais si les maisons sont sauvées, en tout cas, c'est ma réflexion, si les maisons sont sauvées, c'est déjà ça.
1: Claire, qui répondait à Hélène Margaron, elle et son mari ont trouvé refuge à Die chez des amis. La cour d'appel de Toulouse promet d'agir rapidement après les aveux de Cédric Jubilard à ses avocats. Sa présidente annonce avoir désigné une magistrate pour procéder à tous les actes utiles à la manifestation de la vérité. Le procès en appel de Cédric Jubilard doit s'ouvrir le 21 septembre, mais pas certain qu'il puisse se tenir désormais dans ces délais. Des produits sains dans l'assiette à prix coûtant, l'idée est défendue par 37 associations de consommateurs et elle est devenue une proposition de loi. Elle a été déposée hier par un député écologiste, Boris Tavernier. L'idée, c'est d'imposer aux distributeurs la mise en place d'un panier de denrées alimentaires, bon pour la santé, à prix coûtant donc et de façon permanente. En cyclisme, une journée scandinave hier sur le Tour de France avec la belle victoire de Mads Pedersen. Le peloton des favoris est arrivé loin derrière lui à près de 13 minutes. Résultat, le maillot jaune change d'épaule. C'est le Norvégien Thorsten Traen qui s'en empare, avec près de 8 minutes sur Pogacar qui est quatrième. Un écart qui pourrait commencer à fondre dès le retour en montagne demain. En attendant, la cinquième étape aujourd'hui conduira le peloton de Lannemezan à Pau. 158 km sans grosse difficulté. Sans doute une première occasion de voir un sprint massif sur ce tour.
0: Et la météo partout en France?
1: Eh bien, on est sous cet ensuite anticyclone, toujours avec une masse d'air qui devient de plus en plus chaude sur le pays. Elle progresse vers le nord et l'est. Résultat, la vigilance orange à la canicule concerne pour aujourd'hui 67 départements. Quelques nuages couvrent le soleil sur le sud de l'Aquitaine, la Côte d'Azur. Ils vont se dissiper. On pourra avoir des orages isolés dans l'après-midi sur les Pyrénées. Et puis, la Tramontane et le Mistral se lèvent, mais restent assez modestes pour les températures. On aura 27 à Biarritz, mais jusqu'à 42 à Perpignan.

Nostalgie. J'espère que cette nouvelle journée commence bien pour vous. Prenez le temps, en tout cas, de bien la démarrer. Laissez la bande-son des années 80 vous accompagner ce matin avec notamment maintenant Daniel Balavoine et puis Léopold Nord et vous sur Nostalgie.

0: Très bon début de journée avec Nostalgie, les 6h41. Les Et cet été, le réveil se passe toujours avec le best-of des matins Nostalgie. Bien sûr, on continue de vous offrir les plus grands moments de Philippe et Sandy avec leurs éclats de rire, évidemment. De quoi commencer cette journée de mercredi au top, carrément, très vite, justement, la liste de Sandy, sans oublier Rod Stewart et puis Florent Pagny pour la suite sur Nostalgie.
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0: Bonne journée avec Nostalgie, il est 6h53. Les matins Nostalgie. Et bonnes vacances bien sûr avec le best-of des matins Nostalgie et la liste de Sandy.
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2: Retournons-nous sous la couette chez Sandy, qu'est-ce qu'on vit quand on dort alors?
3: Sans s'en rendre compte, on fait beaucoup de choses quand on dort. On ronfle, on grince des dents, on rêve, on dort paisiblement ou à l'inverse, on bouge et parfois même beaucoup. Moi c'est mon cas par exemple, hein, la nuit je bouge tellement qu'on dirait un saumon hors de l'eau. Hein. Quand on dort aussi, la température de notre corps baisse. Alors de pas beaucoup, hein, entre 0,5 et 1 degré. Ce qui fait que généralement, on oscille tous entre 36,5 et 37,5. Tous, sauf le Premier ministre qui très souvent, lui, frôle le 49,3. Et puis, quand on dort, on ne le sait pas forcément, mais ça a été prouvé scientifiquement, on maigrit. Ouais, plus on dort, plus on maigrit. Philippe, je pense qu'on a du sommeil en retard.

0: Très bon début de journée à vous avec Nostalgie. Et bon mois de juillet, tant qu'à faire avec, très vite les infos de 7h. On enchaînera dans le prochain quart d'heure avec tous les tubes 80 de Rockwell et Michael Jackson en guest, s'il vous plaît. Il y aura également les Gold pour la suite sur Nostalgie.
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8: Il est 7h. Les infos, Hélène Pénaud. Bonjour Hélène.
9: Bonjour Christophe, bonjour à toutes et tous. Marine Le Pen, candidate à l'élection présidentielle, on en parle tout de suite. Les huitièmes de finale du mondial de foot, c'est terminé. Et puis la vigilance canicule s'étend à 67 départements aujourd'hui. Marine Le Pen candidate donc à l'élection présidentielle pour le Rassemblement National. Elle l'a annoncé hier soir, malgré sa condamnation pour détournement de fonds publics. Elle a été condamnée en appel dans l'affaire des assistants parlementaires européens de son parti. 100 000 euros d'amende, 45 mois d'inéligibilité, dont 15 fermes, déjà écoulées depuis sa condamnation en première instance. Elle sera donc éligible au moment de la présidentielle l'an prochain. Marine Le Pen doit aussi purger une peine de 3 ans de prison, dont un an ferme sous bracelet électronique. Mais elle se pourvoit en cassation, ce qui va reporter le port du bracelet. Marine Le Pen condamnée mais candidate, une posture critiquée par ses concurrents dans la course à la présidentielle. Régis Longjarret.
10: À commencer par Gabriel Attal qui pointe, je cite, la dimension morale d'une candidate condamnée à deux reprises pour détournement de fonds publics. Marine Le Pen devra expliquer ce reniement aux Français qui trancheront, a déclaré un autre ancien Premier ministre, Édouard Philippe. À gauche, l'écologiste Marine Tourdelier parle de manœuvres juridiques pour faire diversion. Un peu plus tôt, Jean-Luc Mélenchon affirmait, lui, que ce verdict ne changeait rien pour lui. Il entend toujours, je cite, débarrasser le pays du RN par la voie des urnes. L'allié du RN, Éric Ciotti, parle d'une bonne nouvelle pour la démocratie française. Dernière déclaration, celle du président de la République. Depuis Damas, Emmanuel Macron affirme qu'un président ne commente pas les décisions de justice.
9: Merci Régis. Sur le front des incendies à présent dans le sud de la France, 800 pompiers luttaient toujours hier soir contre les flammes dans les Pyrénées-Orientales. Sur les 12 000 personnes évacuées, quelques-unes ont pu regagner leur domicile. 10 autres communes pourraient être rendues accessibles aujourd'hui. En 4 jours, 4 900 hectares ont brûlé. Et puis dans la Drôme, 2 000 hectares sont partis en fumée dans une zone montagneuse difficile d'accès, près de 10. Les 450 pompiers mobilisés attendent des renforts aujourd'hui. On compte actuellement en France 30 feux en cours, selon la carte du site feuxdeforêt.fr. C'est plutôt une bonne nouvelle pour notre environnement. Les émissions de gaz à effet de serre ont baissé au premier trimestre en France, moins 4,8% sur un an. C'est l'hiver qui a été très doux et le chauffage moins important. Le transport, premier émetteur de ces gaz qui réchauffe le climat, a aussi contribué à la baisse, notamment parce que les ventes de carburant ont diminué. En revanche, les émissions dues aux lignes aériennes intérieures ont, elles, beaucoup augmenté, de 6,4%. 7h02 sur Nostalgie. Dans la Coupe du Monde de football, pas de match aujourd'hui. Les quarts de finale débutent demain. Le moment parfait, Eric Ravel, pour faire le point sur des huitièmes de finale qui ont été très favorables aux Européens.
11: Parfois malmené en phase de poule, le vieux continent s'est bien ressaisi depuis les matchs à élimination directe et sort grand vainqueur de ces huitièmes de finale avec 6 qualifiés. Tous les Européens engagés dans des duels avec des non-Européens les ont remportés, que ce soit la France, la Norvège, l'Angleterre, la Belgique ou la Suisse. Et le seul éliminé est le Portugal face à un autre Européen, l'Espagne. Représentant de l'Afrique, un Maroc ambitieux aurait pu être accompagné par l'Égypte, mais l'Argentine a miraculeusement battu les Pharaons et évite à l'Amérique du Sud l'humiliation de n'avoir aucun qualifié. Enfin, si un tirage au sort favorable leur avait permis d'en arriver à ce stade, la marche était cette fois trop haute pour les trois pays organisateurs. Exit donc les États-Unis, le Canada et le Mexique, tous éliminés.
9: Merci Eric. Et puis la France, elle joue son quart demain à 22h contre le Maroc. Un mot du Tour de France avec une journée scandinave. Hier, la belle victoire de Mads Pedersen. Le peloton des favoris est arrivé loin derrière, à près de 13 minutes. Résultat, le maillot jaune a changé d'épaule. C'est le Norvégien Thorsten Traen qui s'en est emparé, avec près de 8 minutes d'avance sur Pogacar qui est quatrième. L'écart pourrait commencer à fondre dès le retour en montagne demain. Aujourd'hui, c'est une étape sans grosses difficultés entre Lannemezan et Pau.
8: Et la météo de ce mercredi?
9: Avec toujours ces grosses chaleurs et la vigilance canicule orange qui concerne 67 départements en France aujourd'hui. La masse d'air devient de plus en plus chaude. Quelques nuages couvrent le soleil sur le sud de l'Aquitaine et la Côte d'Azur. Et puis les températures atteindront 31 à Brest, 35 à Paris et Dijon. Bon réveil.

0: Allez, bonnes vacances avec Nostalgie, 7h11. Les matins Nostalgie. Et bon début de journée de mercredi avec bien sûr le best-of des matins de Nostalgie et de Philippe et Sandy.
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2: Alors, des chercheurs viennent de créer sur Internet le Google Maps de l'Empire romain.
3: Ah, j'adore.
2: Ça va t'intéresser, Philippe?
3: Ah ouais, passe ma vie sur Google Maps, moi. J'adore.
2: Alors, en gros, grâce à ça, tu peux calculer des trajets comme si tu voyageais à l'Antiquité. Vraiment, tu vois tout.
3: À dos de bœuf.
2: Ben, complètement, c'est ça. Ça s'appelle Itinéry. C'est des gars de l'Europe entière qui ont bossé ensemble à partir de documents historiques pour recréer tout le réseau routier en l'an 150.
3: Mais attends, c'est hyper intéressant pour les enfants, les collégiens et
2: bien
3: tout.
2: Bien sûr, pour l'histoire géo, pour leurs cours. Ça donne une carte énorme de 300 000 km de route quand même.
3: Hey, ils avaient bossé, les Romains.
2: Bien sûr. Alors, tu retrouves des villes avec leur nom antique. Massilia pour
3: Marseille.
2: Ouais. Lugdunum pour
3: Lyon.
2: Oh là là. Et Lutèce.
3: Paris.
2: Voilà. Alors, je l'ai testé, évidemment, cet itinéraire.
3: T'as été voir.
2: Ah oui, j'ai été voir, ça m'intéressait aussi. Et par exemple, pour aller de la radio à Paris jusqu'à Lyon, à pied, fallait 5 jours. Alors, je pensais qu'il fallait un peu plus. Moi, je mettrais un peu plus de temps, je pense, aujourd'hui. Parce que je m'arrêterais partout.
3: Ils n'avaient pas les baskets à l'époque, ils étaient en sandalettes. Et puis il y avait les Gaulois qui les coursaient derrière.
2: Et pour aller de Burdigala, c'est-à-dire Bordeaux, jusqu'au Futuroscope Lumonum, en charrette, il fallait 120 heures. Contre 2h30 aujourd'hui.
3: Hein, ouais, bon, on le regardera à la télé alors.
2: Ouais. Et puis un petit dernier, tiens, de Marseille. Si de Marseille tu voulais aller jusqu'à la frontière italienne, il fallait 3 jours et demi à Dodane. Tu vois, t'en parlais. Le Dodane, c'était.
3: Ça vient de là. Ça vient de là, le Dodane.
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0: Très bon début de journée avec Nostalgie. Il est 7h30. Les infos, Hélène Pénaud. Bonjour Hélène.
1: Bonjour Christophe, bonjour à toutes et tous. L'air est de plus en plus chaud sur la France. 28 incendies en cours dans le pays actuellement. Marine Le Pen candidate. Et puis une visite qui devrait attirer les foules cet été, tout en camon de retour à Paris. Marine Le Pen est donc candidate à l'élection présidentielle pour le Rassemblement National. Elle l'a annoncé hier soir, malgré sa condamnation pour détournement de fonds publics. Elle a été condamnée en appel dans l'affaire des assistants parlementaires européens de son parti. Au jour du premier tour de l'élection, elle aura purgé sa peine ferme d'inéligibilité. Et comme elle se pourvoit en cassation, eh bien elle peut espérer ne pas avoir à porter de bracelet électronique pendant la campagne. 28 feux sont en cours en France, selon le site feuxdeforêt.fr. Celui des Pyrénées-Orientales, le plus étendu, concentre les efforts des pompiers. Ils sont 800 à être mobilisés. Dans la Drôme, le feu n'est pas maîtrisé. Il a parcouru 2000 hectares dans une zone montagneuse, difficile d'accès, près de 10. 450 pompiers sont mobilisés sur place et des renforts sont attendus aujourd'hui. La cour d'appel de Toulouse promet d'agir rapidement après les aveux de Cédric Jubilard à ses avocats. Sa présidente annonce avoir désigné une magistrate pour procéder à tous les actes utiles à la manifestation de la vérité. Le procès en appel de Cédric Jubilard doit s'ouvrir le 21 septembre, mais pas certain qu'il puisse se tenir désormais dans ces délais. 7h31 sur Nostalgie, on fait une pause. L'expo Toutankhamon, son tombeau, ses trésors est de retour à Paris après un premier passage en 2012. Plus d'1,7 million de personnes l'ont vue dans le monde. Elle revient enrichie d'une expérience en réalité virtuelle. Elle sera ouverte tout l'été. La mise en scène place le visiteur dans la peau de l'archéologue qui a découvert le tombeau en 1922. De quoi susciter des émotions, même aux plus connaisseurs, comme Florence Marvejol, docteur en égyptologie et porte-parole de l'expo.
2: On commence par voir le petit film avec Howard Carter, un peu l'histoire de la découverte. Et ensuite, on passe dans une autre pièce et tout d'un coup, de l'obscurité surgit, exactement comme Howard Carter a pu le voir, surgissent tous ces objets et c'est quand même une impression à laquelle on ne s'attend pas du tout, même quand on connaît l'histoire. Et c'est l'intérêt aussi de voir en réalité, parce que nous, on connaît de manière livresque. Évidemment, la tombe a été vidée, donc le seul moyen de réaliser, ce sont les photos de l'époque, des photos en noir et blanc, même si maintenant on les colorise, bon, enfin, c'est pas tout à fait pareil. Alors que là, tout d'un coup, on voit les objets tels qu'ils étaient dans la tombe. Ça a été reproduit de manière très très exacte, justement grâce à toute la documentation qu'on avait à l'époque.
1: Des propos recueillis par Émilie Joubert. L'expo Toutankhamon est à découvrir Porte de Versailles à Paris jusqu'au 6 septembre. Un mot du foot avec le dernier quart de finale du mondial qui est connu. Hier soir, l'Argentine de Lionel Messi a renversé l'Égypte. Menée 2-0, les Argentins se sont finalement imposés 3-2 et la Suisse s'est imposée contre la Colombie 4-3 au tir au but. Les deux vainqueurs se rencontreront en quart de finale le 12 juillet.
0: La météo de ce 8 juillet.
1: Et avec de l'air de plus en plus chaud sur la France, la canicule s'étend sur 67 départements en vigilance orange aujourd'hui. Il fera 35 degrés à Paris, 33 à Nancy, 42 à Perpignan, 39 à Marseille et 38 à Toulouse. Très bon réveil.
0: Allez, bon réveil, bon début de journée, mercredi 8 juillet 2026. Une chaude journée commence effectivement avec tous les tubes 80. Les vôtres, tant qu'à faire avec notamment Madonna et Gilbert Montagné sur Nostalgie.

Bonne journée avec Nostalgie, 7h37, ça y est, on a déjà franchi le cap du milieu de la semaine. Ce mois de juillet s'installe doucement mais sûrement. La canicule continue de faire parler d'elle, les températures sont toujours aussi épuisantes, le fond de l'air est chaud, c'est le moins qu'on puisse dire. Le maillot de bain devient la tenue la plus simple à porter quand c'est possible et reste à portée de main, on ne sait jamais évidemment. Et puis pour vous souhaiter une excellente journée avec Nostalgie dans la radio, alors voilà, Gilbert Montagné, ça sert à ça sur Nostalgie.

0: Allez, bonnes vacances avec Nostalgie, 7h41. Les matins Nostalgie. Le best-of des matins Nostalgie reviendra tout à l'heure avec Philippe et Sandy. Ça va encore fuser et bien se marrer avec toute l'équipe des matins Nostalgie, forcément. On les retrouvera dans moins de 10 minutes environ, hein, le temps de se faire un petit kawa avec notamment Cher pour la suite sur Nostalgie.
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0: Très bon début de journée avec Nostalgie, il est 7h49. Et ce sera tout l'été, hein. Revoilà le best-of des matins Nostalgie avec la liste de Sandy sur Nostalgie.
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2: Vous savez les copains, c'est la journée mondiale de la santé aujourd'hui. Chaque année, des millions de Français lisent des magazines de santé. Qu'est-ce qu'on trouve justement dans ces magazines santé, Sandy ?
3: Plein de rubriques déjà, et notamment la rubrique corps et équilibre, où tu peux trouver des articles du style « Transit digestif, comment améliorer son confort ». T'es fou, hein ? T'as l'impression que ton transit, c'est un canapé Ikea. Hein. Des fois souple, des fois ferme, mais il reste confort. Hein. Dans les magazines de santé aussi, on s'intéresse à tout le monde, aux adultes, aux seniors, mais aussi aux enfants. Tu feuillettes ton magazine et tu peux tomber sur des articles très sérieux du style « Fatigue chez les ados, comprendre d'où vient ce manque d'énergie ». Bah, à un moment, il faut arrêter de chercher. Hein. Un ado, par définition, c'est fatigué. Et puis, dans les magazines de santé, à la fin, il y a toujours des recettes de cuisine. Genre, cette semaine, 8 recettes géniales à faire avec un bloc de tofu. Oui, alors, en général, hein, dans ce genre de magazine, ils ne vont pas te donner 8 recettes.

Ah bon, début de journée avec Nostalgie. Les matins Nostalgie. Très vite, les infos de 8h, bien sûr, suivi de tous vos tubes 81, le blind test de l'été pour jouer à 8h35, et puis on en reparlera ensemble tout à l'heure. Je compte évidemment sur vous, sur Nostalgie. 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
6: Il est 8h. Les infos, Hélène Pelleau, bonjour Hélène.
7: Bonjour Christophe, bonjour à toutes et tous. Marine Le Pen, candidate à l'élection présidentielle, elle l'a confirmé hier soir, malgré sa condamnation en appel pour détournement de fonds publics dans l'affaire des assistants parlementaires d'eurodéputés du Front National. Elle se pourvoit en cassation pour tenter d'échapper au port du bracelet électronique. Les États-Unis se veulent rassurants à l'OTAN. Ce matin, le secrétaire général de l'OTAN, Mark Rutte, affirme que les États-Unis sont pleinement engagés, mais qu'ils ont aussi des attentes, notamment pour que l'Europe et le Canada augmentent leurs dépenses de défense. Le sommet de l'OTAN se tient en ce moment à Ankara, en Turquie. Les États-Unis ont aussi justifié des frappes américaines menées hier contre l'Iran, qui a riposté en frappant des bases américaines au Koweït et à Bahreïn. La dernière affiche des quarts de finale dans le mondial de football, ce sera Argentine-Suisse. Pas de match aujourd'hui. Le premier quart de finale se joue demain entre la France et le Maroc.
6: Et la météo de cette journée?
7: Avec un soleil de plomb et une ambiance brûlante sur 67 départements qui sont placés en vigilance orange à la canicule aujourd'hui. Quelques grisailles sur le sud de l'Aquitaine et la Côte d'Azur, des orages isolés dans les Pyrénées. Les maximales atteindront 36 à 39 degrés avec des pointes à 40 degrés sur la basse vallée du Rhône, le Languedoc-Roussillon également. On a 30 à 35 degrés sur la moitié nord.

0: Allez, bon début de journée, bon mercredi avec Nostalgie dans notre radio, il est 8h10.
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0: Et oui, c'est l'heure du best-of des matins Nostalgie de Philippe et Sandy.
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3: Alors, vous avez vu la chute de température au zéro, on a perdu.
4: Ah bah on l'a bien senti ça.
3: Des degrés et des degrés. Ouais. J'ai une petite comparaison. Ouais. Le 20 août, il faisait 32, là ce matin, il fait 2.
4: Donc on a perdu 30 degrés.
3: Ouais. En quelques mois.
4: Oh, c'est fou.
3: Alors, il y a des idées reçues sur le froid, ça.
4: Et oui, que les hommes tombent moins malades que les femmes.
3: Et bah, on tombe malade tout le temps.
4: Bah, c'est faux, ouais. C'est, en réalité, les femmes ont un système immunitaire plus actif porté par deux chromosomes X et des œstrogènes, ce qui les rend plus résistantes en fait aux infections. Nous sommes plus fortes.
3: Et plus tolérantes à entendre nos râles. Ah, j'ai 38,3, je vais crever.
4: Ouais, mais ça, c'est pas que sur la période d'hiver, hein, c'est tout le temps.
3: Ah ouais, carrément. Ouais. Alors là, vous nous détestez. Ah ouais.
4: Bon, idée reçue aussi, le froid tue les microbes. Bah, c'est faux.
3: Ah bon?
4: Ouais, non, c'est complètement faux, c'est tout l'inverse. Les températures négatives et l'absence d'humidité ralentissent leur propagation, mais ils se réactivent encore plus dès que l'air se réchauffe.
3: Mais fumier!
4: Bah ouais, en gros, si t'as une mouche qui est prise dans un glaçon, hop, dès que le glaçon.
3: Tu jettes le glaçon déjà.
5: Tu le gardes
3: pas. Jette le glaçon, Sandy. Nous qui allons souvent chez toi en ce moment.
5: Oh, tiens, c'est
3: si
5: quoi
3: tu
5: ça?
3: Vois, ouais. Oh, tiens, regarde, il y a un scarabée, c'est mignon, ça, j'ai vu ça, c'est du scrapbooking. Puis nettoie peut-être le congèle. Aussi, j'ai des mouches. Ouais. J'ai une vieille knacky depuis 79 au fond là. Autre idée reçue.
4: Si je sors les cheveux mouillés, je vais attraper froid.
3: C'est vrai.
4: Non, c'est faux.
3: Oh putain.
4: C'est faux. Bah,
3: dès demain matin, je sors les cheveux mouillés.
4: Il faut regarder la taille de ton cuir chevelu, Philippe. S'il n'est pas assez grand, il peut vraiment diminuer la température du corps et donc c'est là que tu peux tomber malade. Okay,
3: c'est fou ça.
4: Et puis si je cours avec ce temps, je vais choper la mort.
3: Ah oui, si tu cours, tu vas choper la mort.
4: C'est archi faux. C'est complètement faux. Au contraire, ça renforce le corps de toutes les maladies. Et même du coup, c'est un petit coup de mou, bah, on peut le voir avec cette météo. Il faut juste bien se couvrir et s'hydrater. C'est ça qui fait que tout va aller mieux et que tu ne vas pas choper la mort.
3: Après, on tombe malade alors en fait. Les microbes, ils passent par où?
5: La fatigue. C'est notre fatigue. C'est la fatigue de l'hiver qui fait que.
4: Et entre nous aussi. Tu vois,
3: puis la bise aussi, à se faire la bise tout le temps là. C'est lécher la poire là.
5: Ah, non,
3: terminez-moi, cher la main, tout le monde.
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0: Et il est grand temps de rejouer maintenant au blind test de l'été sur Nostalgie. À vous de vous inscrire comme d'habitude au 3937 pour repartir tout à l'heure avec votre cadeau. En tout cas, je l'espère. Bonne chance à vous pour les inscriptions. Et pendant ce temps-là, eh bien, je vous promets notamment 4 Bosch. Il y aura aussi Jeanne Masse sur Nostalgie.

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5: Il est 8h30. Les infos, Hélène Pénaud, bonjour Hélène.
6: Bonjour Christophe, bonjour à toutes et tous. La nouvelle vague de chaleur gagne du terrain en France. C'est la troisième fois en quelques semaines. 67 départements, vigilance orange, canicule. Et puis il y a le risque incendie qui augmente aussi. 28 incendies en cours en France ce matin, notamment dans les Pyrénées-Orientales, la Drôme ou la Haute-Loire. Marine Le Pen, candidate à l'élection présidentielle, elle l'a confirmé hier soir, malgré sa condamnation en appel pour détournement de fonds publics dans l'affaire des assistants parlementaires d'eurodéputés du Front National. Elle sera en campagne avec Jordan Bardella dès aujourd'hui à La Flèche, dans la Sarthe. Les États-Unis revendiquent une série de 80 frappes sur l'Iran hier. Des frappes nécessaires ont-ils justifié ce matin lors du sommet de l'OTAN. L'Iran qui a riposté en frappant des bases américaines à Bahreïn et au Koweït. Et puis dans le Tour de France, une étape pour les sprinteurs aujourd'hui entre Lannemezan et Pau. Le maillot jaune est sur les épaules du Norvégien Thorsten Tren.
5: Et la météo partout en France?
6: Eh bien, beau et chaud, et même très chaud dans 67 départements, donc placé en vigilance orange à la canicule. Quelques entrées maritimes sur l'Aquitaine et la Côte d'Azur, des orages isolés sur les Pyrénées cet après-midi. Sur les côtes de la Manche, on aura 32 degrés pour les maximales, 35 à Paris, et des pointes jusqu'à 40, voire 42, 43 dans la basse vallée du Rhône.
5: Et très bon mois de juillet avec Nostalgie dans la radio. Dans moins de 5 minutes maintenant, le blind test de l'été au 39-37 et France Gall bien sûr pour s'y préparer. En attendant, c'est sur Nostalgie.

0: c'est France Gall sur Nostalgie. Et oui, il est grand temps maintenant de jouer au blind test de l'été sur Nostalgie avec Catherine qui est avec nous. Bonjour Catherine.
1: Bonjour Christophe.
0: Merci.
1: Comment allez-vous?
0: Ben, ça va bien, merci de passer ce début de journée avec Nostalgie. Ça nous fait vraiment plaisir de vous savoir avec nous ce matin.
1: Eh ben, moi également.
0: J'espère que ça va vous porter chance.
1: Ben, j'espère, c'est la première fois, donc je ne sais pas trop comment ça marche. Je vais essayer de...
0: Je vous explique. Oui. On va jouer ce matin pour vous offrir des écouteurs sans fil JBL. Vous allez pouvoir découvrir un son riche en émotions, une liberté de mouvement totale pour profiter de vos tubes 80 sur l'appli Nostalgie que vous avez évidemment déjà.
1: Évidemment.
0: Bon, alors je vais vous faire écouter un son.
1: Oui.
0: Notre DJ est au fond de la piscine.
1: Oula.
0: Voilà.
1: Et il aurait dû m'appeler quand même.
0: Et vous allez entendre cet extrait aux couleurs marines. Et il n'y a plus qu'à découvrir le nom de l'artiste ou de la chanson. Vous êtes prête?
1: Allez, on va essayer.
0: Allez, bonne chance, c'est parti mon kiki.

0: J'ai la chanson, mais j'ai pas le nom.
1: Eh ben, dites toujours.
0: Ça y est, je sais pas. Don't break through my fire.
1: Bon allez, c'est les vacances, on va vous faire plaisir, Catherine, on est là pour ça. Moi je vous les offre ces écouteurs, il n'y a pas de raison.
0: C'est super gentil à vous. Voilà. Parce que c'est compliqué dans l'eau, ça aurait été...
1: C'est pas facile, ouais, c'est clair. En tout cas, moi je vous souhaite de belles vacances avec ces écouteurs et on aura le plaisir de rejouer ensemble une prochaine fois. Il n'y a pas de doute, je vous embrasse bien fort, Catherine, à très très très vite.

0: 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Ouais, c'est bien ici, les matins Nostalgie continue de nous faire marrer, même pendant les vacances, hein, grâce au best-of qu'on va retrouver en moins de 10 minutes avec la liste de Sandy. En attendant, bah, je vous prépare notamment Axel Red. Il y aura aussi Philippe Lafontaine pour la suite sur Nostalgie.
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1: Elle était 2026 avec Nostalgie. Il est 8h52. Et c'est le best-of des matins de Nostalgie de Philippe et Sandy qui revient maintenant avec une toute nouvelle liste de Sandy.
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3: Ça y est, c'est le printemps. Qu'est-ce qu'on vit quand c'est le printemps, Sandy, ensoleillé? On t'écoute.
4: C'est le printemps, c'est déjà la saison la plus poétique qui existe. C'est un souffle léger, un réveil de la nature ou encore un concert des quatre saisons de Vivaldi. Bah oui, parce qu'à 10h tu gèles, à 14h t'hésites entre le manteau et le t-shirt et à 16h tu crèves de chaud.
3: C'est vrai?
4: Eh oui. Au printemps aussi, il faut savoir que près de 50% des Français font des rhinites et ont des allergies, notamment à cause du soleil, du pollen, mais aussi et surtout à cause des graminées. Ouais, exactement comme Titi. Hein. Un Français sur deux est allergique aux graminées. Hein.
3: J'aime bien. Mignonne.
4: Et puis quand c'est le printemps, t'as toujours un relou autour de toi. Toi, t'es là, tu dis « Ah, c'est cool, il fait beau, il fait chaud, ça fait trop du bien. » Et lui, te fait « Hop, hop, hop, hop, hop, t'emballe pas mon Jeannot, hein, on n'a pas encore eu les giboulées de mars, ça n'a pas encore rechuté. » Ouais, ça c'est le gars tellement rabat-joie que même la météo, elle est moins pessimiste que lui.
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0: Très bon début de journée avec Nostalgie, mercredi 8 juillet. Les matins Nostalgie. Et la météo ne change pas de refrain aujourd'hui. 67 départements sont placés en vigilance orange canicule. Alors pensez à vous hydrater, à rechercher un petit peu de fraîcheur dès que vous le pouvez, bien sûr. Et pour le reste, eh ben nous, on s'occupe de tout, de la bande-son de votre été 2026, avec en l'occurrence, très très vite, le groupe AA. Il y aura aussi Indochine sur Nostalgie.
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0: Il est 9h. Les infos, Hélène Pénaud. Bonjour Hélène.
9: Bonjour Christophe, bonjour à toutes et tous. Les hostilités ont repris entre l'Iran et les États-Unis. Les deux pays s'accusent d'avoir violé l'accord du 17 juin dernier. 80 frappes sur l'Iran menées par les États-Unis, autant de répliques iraniennes sur des bases américaines au Koweït et à Bahreïn. Et elles se poursuivent encore ce matin. Marine Le Pen, candidate à l'élection présidentielle, elle va se pourvoir en cassation. Elle n'accepte pas sa condamnation en appel dans l'affaire des assistants parlementaires d'eurodéputés du Front National. Elle veut pouvoir faire campagne sans bracelet électronique. Le risque incendie augmente avec la canicule qui s'étend aujourd'hui sur 67 départements en France. 28 incendies en cours ce matin. Ceux des Pyrénées et de la Drôme ne sont toujours pas fixés. Et puis en football, Suisse-Argentine, les derniers qualifiés pour les quarts de finale dans la Coupe du Monde. Demain, la France affrontera le Maroc.
0: Et la météo de cette journée ?
9: Avec quelques entrées maritimes sur l'Aquitaine et la Côte d'Azur, des orages isolés sur les Pyrénées, mais partout ailleurs, pardon. C'est un soleil de plomb avec 38 degrés à Toulouse, 42 à Perpignan, 38 à Nantes, 37 à Clermont, 30 à Lille. Vous avez les infos du matin en podcast sur l'appli Nostalgie. Moi, je vous laisse avec Christophe Ravet. Très bonne matinée.

0: Et on continue d'enchaîner cette matinée avec le best-of des matins nostalgie de Philippe et Sandy.
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2: Vous savez combien il y a eu de mariages cette année en France?
3: Vas-y.
2: 270 000.
3: Oh!
2: C'est la remode des mariages, c'est la remode.
3: C'est vrai.
2: C'est un record depuis 25 ans.
3: Bah c'est bien, c'est très bien.
2: C'est moi qui ai lancé la marque.
4: C'est toi qui as lancé la
2: marque.
4: C'est toi qui as lancé le truc.
2: Allez les gars, on y va, la fête, c'est la fête.
3: T'as relancé le business. Où est-ce que les Français se marient le plus? Tiens, justement, c'est dans la région Auvergne-Rhône-Alpes qu'on se dit le plus oui. Et la raison, c'est toute simple, c'est que pour l'organisation, faire la fête, trouver des logements pour les invités et les lieux pour se réunir, et c'est là-bas que c'est le plus facile.
2: C'est grand en même temps, Auvergne-Rhône-Alpes. T'as vu un peu la.
4: Ça fait une grande zone.
3: C'est
2: un
3: grand département.
2: Ouais.
3: C'est suivi par la région Nouvelle-Aquitaine avec le bassin d'Arcachon.
2: Ah bah c'est des beaux mariages, je sais pas. Ah là c'est des beaux mariages.
3: C'est le cadre naturel, t'as le petit temps qui va bien. C'est vrai que moi je suis allée au Cap Ferret cet été et j'ai vu beaucoup de mariés. Hein.
2: Bah oui.
3: T'es, oui.
2: Par contre le buffet c'est des huîtres.
4: Voilà.
2: 8 crevettes pâtées les copains.
3: Il y a aussi la région parisienne. Bon bah ça c'est pour tout ce qui est photo souvenir autour des monuments, des grandes bâtisses et tout ça pour se réunir. Ouais mais c'est parce qu'on y vit je pense.
4: Oui c'est parce que tu fais plus gaffe.
2: Hein.
4: Ouais.
2: C'est chiant les photos de mariage.
3: Ah t'es sur les photos là. Okay.
4: Ça toi t'as pas aimé.
2: Non.
4: T'en avais marre.
3: C'est des souvenirs. Après, tu te fais des albums et puis dans 20 ans, tu ressors ça et tu montres à tes petits enfants.
2: Mais c'est souvent pareil. Moi, j'aime bien quand c'est des photos un peu décalées. Tu sais, les mariés un petit peu fous.
3: Sur l'instant. Aussi.
2: Oh, le truc avec les temps là. Du moment où il y a une perche qui saute derrière.
4: T'as fait ça, toi?
2: Non, j'ai pas fait. J'ai pas des temps.
4: Ah oui.
2: Pas encore.
4: Ouais, là, pas loin.
2: T'as pas vu quand Aude, elle a dit on va aller faire les photos, oui. J'ai grogné.
4: Non.
2: J'avais changé la pompe à bière.
3: Bon, alors où faire sa demande si on veut avoir le plus de chances d'entendre le mot oui. Alors,
2: je ne conseille pas d'entendre non. Hein.
3: Non, ouais, selon
2: je vous expliquerai un jour.
3: Selon une enquête réalisée sur ces 5 dernières années en France, c'est à la maison qu'il faut le faire. Maintenant, on préfère la tranquillité plutôt que les espaces devant les touristes, devant les monuments et tout ça.
2: Ça rend mal à l'aise, quoi.
3: Bah, c'est un peu ça. On a changé un petit peu. Et puis, il y a deux autres endroits qui fonctionnent bien. Si vous voulez demander la main de votre chérie, c'est les jardins publics ou encore la plage.
2: Carrément.
3: La plage.
4: Sur la plage.
3: Ouais.
4: La plage.
2: Le piquet de parasol, la glacière.
3: Ah,
2: tu veux pas qu'on se marie?
3: La plage, c'est beau. Là, t'attends le coucher de soleil. Tu prends une petite glacière avec une bouteille de champagne.
2: Ah
3: et
2: ouais.
3: Puis t'es bien. Tu
2: et les mômes, ils sont pas là, bien sûr.
4: Bah non, tu
2: les mômes, ils t'envoient un ballon là-dedans. Là, bam.
3: T'as pas encore d'enfant.
2: On se marie à tout âge, Sandy.
3: Oui, c'est vrai. On est plus en 1912, c'est vrai. Dernier chiffre, 43% des couples français se rappellent de la date de la demande. Tu t'en rappelles, toi, Philippe, de quand tu as fait ta demande?
2: J'en ai fait 7 des demandes.

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0: Et tiens, si vous avez envie de repartir avec un petit morceau de cinéma à la maison, notez bien cette date. À l'occasion de la rénovation de sa salle numéro 7, le Grand Rex à Paris va mettre en vente une partie de ses célèbres fauteuils en velours. Et en l'occurrence, ce sera demain. Voilà, donc pour tenter de repartir avec l'un de ces fauteuils, comptez entre 30 et 60 euros. Comme ça, vous repartirez avec un véritable souvenir de ce lieu mythique du cinéma parisien. D'ici là, pour la suite, en ce qui nous concerne, eh ben, toujours plus de tubes 80 avec notamment Blondie ou encore À cause des garçons sur Nostalgie.
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0: Allez, bonnes vacances avec Nostalgie.
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0: Et en voilà le best-of des matins Nostalgie, justement, avec la liste de Sandy.
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3: Vous êtes des milliers à nous suivre sur nos pages Facebook et Instagram. Merci beaucoup, on lit vos messages tous les jours. Sandy, tu nous as sélectionné quelques-uns ce matin.
4: Un message de Stéphane, déjà dans l'Aisne, qui a réagi aux choses qui nous agacent à la maison.
5: Alors moi, ce qui me rend cher à la maison, c'est l'objet, je pense, le plus lourd qui puisse exister à la maison. Je m'explique. Bah, c'est quand tu vas au popo, et puis que quelqu'un est passé avant toi, et qu'il a laissé le rouleau de papier toilette.
4: Eh oui, je te comprends Stéphane, moi c'est pareil. Hein. Quand je vois ça, je suis au bout du rouleau. Hein. Autre message reçu sur notre messagerie Facebook, celui de Fred de Balma, à côté de Toulouse.
6: J'aimerais, par votre radio, souhaiter un joyeux anniversaire à mon fils qui fête ses 16 ans aujourd'hui. Voilà, donc ma grande crapouille, mon Dylan, je te souhaite un joyeux anniversaire. Gros bisous.
4: Le message est passé. Par contre, Fred, ma grande crapouille à 16 ans, ouais, c'est gênant. Hein. Et puis, dernier message ce matin, celui de Julia de Bron en région Rhône-Alpes.
7: Bonjour Philippe et Sandy. Pour répondre à la question, est-ce que j'ai déjà vu quelque chose de rare dans ma vie? Eh bien, figurez-vous que oui. Tous les matins, quand je me lève, je vois deux petites choses très rares. Deux petites...
4: Julia, merci pour ton message. Hein. Par contre, on ne veut rien savoir sur l'anatomie de ton mari. Hein.
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0: Allez, bonnes vacances avec Nostalgie. Et profitez bien de votre journée avec tous les tubes 80. Ce soir, 19h, Nostalgie Apéro. L'occasion de ralentir un petit peu le rythme, de savourer les petits plaisirs de l'été au bord de la piscine, de la plage, en terrasse ou simplement entre amis. 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À 11h15, Guillaume Aubert et un tout nouveau blind test de l'été.
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13: Nostalgie, bienvenue. Cette matinée de mercredi commence très très fort avec Téléphone, ça c'est vraiment toi. Bonjour, c'est Guillaume Aubert. Il est 10h. Waouh.
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Et ça aussi, c'est parfait pour chanter à tue-tête ce matin. 10h16, bonjour à tous, c'est Guillaume Aubert. On passe cette matinée ensemble avec du sourire, de la bonne humeur, de la bonne musique et puis vos messages. Merci d'être là, fidèle dans ce groupe Nostalgie Family, c'est sur Facebook. Je souhaite la bienvenue au nouveau Anaïs. Salut Anaïs, Christophe, Margaretha, super prénom, j'adore. Patricia, Saona aussi, Christophe ou encore Cédric, bienvenue. Vous aussi pouvez faire la même chose, nous rejoindre. Nostalgie Family, ça se passe sur Facebook, c'est le groupe magique. On continue avec de la magie, juste. Et je vous offre Police, Roxane à ne pas manquer, et aussi Michel Berger, encore Ryan Paris que vous adorez, la Dolce Vita. 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À tout de suite. 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

suis comme vous, je chante à la tue-tête non-stop depuis une demi-heure. Ça fait du bien. Nostalgie, c'est vrai que ça rappelle, toutes les chansons rappellent un bon souvenir à quelqu'un. Laurent, par exemple, se souvient de Police avec Roxane quand il passait son permis. L'inspecteur a mis la radio, ça se faisait pas de mettre la radio à l'époque quand on passait le permis. Donc il met la radio et il tombe sur Police avec Roxane. Il fait arrêter la voiture et il écoute toute la chanson pendant 4 minutes et il fait 0 km et il donne le permis à Laurent. Voilà, comme quoi aujourd'hui il y a des dangers publics sur la route. On sait

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Ah oui, une glace, s'il vous plaît, une glace. À la fraise, pour moi, merci beaucoup. Vigilance forte, canicule, aujourd'hui, partout en France. Comme d'habitude, hein, buvez beaucoup d'eau, voilà, en fait, on fait ce qu'on peut. En tout cas, ça va passer un jour, ça va passer. En tout cas, la fraîcheur, c'est sur Nostalgie que ça se passe, avec Bandolero, Paris Latino, qui arrive aussi, un bon Dépêche Mode, ou encore Axel Bauer et Cargo, à tout de suite. 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
10: Merci d'être avec nous sur Nostalgie, tous ensemble, peut-être dans la voiture, au travail, en vacances, sur la plage, partout, avec Dépêche Mode tout de suite. Il est 11h.
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0: Oui, vous aussi, chantez faux dans la voiture, ça va faire venir la pluie. Merci beaucoup, s'il vous plaît. Allez, 11h15, on y va. Il est temps de prendre son téléphone. Et puis, Will est dans les starting blocks. Il est prêt à vous accueillir au 39-37. Maintenant, 39-37 pour jouer avec moi tout à l'heure au blind test de l'été. À gagner tout l'été des enceintes collecteurs Nostalgie, Radio DAB+, des platines vinyles, peut-être un appareil photo Polaroid ce matin, des écouteurs JBL, des vinyles ou encore des ventilateurs de poche, etc. Il y a plein de beaux cadeaux pour ce blind test de l'été. Le principe est simple. Je vous mets un extrait d'une musique. Vous me donnez juste l'interprète et c'est gagné. Alors 39-37, je compte sur vous, c'est maintenant. Et puis nous, on revient tout de suite avec The Eagles, exceptionnel, Hotel California, ne pas manquer. Encore Paris Latino, Bandolero, sur Nostalgie. A tout de suite.
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c'est sympa d'écouter de la musique dans une boîte de jazz, mais moi je pense qu'il faut sortir un petit peu, il faut sortir à l'air libre pour écouter de la bonne musique. Par exemple, il y a plein de festivals tout l'été, c'est absolument génial, les festivals. Tiens, j'ai une question, quel est votre festival préféré? Vous avez un nom, vous avez une préférence? N'hésitez pas, vous pouvez me le dire en commentaire, vous postez votre réponse sur Facebook dans le groupe Nostalgie Family. J'ai hâte de lire toutes vos réponses. Eagles, Hotel California comme promis, il y a aussi François Valéry qui arrive, ou encore François Hardy avec VIP. Belle journée avec Nostalgie.

Nostalgie, tous les tubes 80 que vous adorez. Je suis très content ce matin, je suis assez fier de tous ces disques que j'ai apportés ce matin avec mon petit vélo. Extraordinaire, Stevie Wonder maintenant. Évidemment que vous avez déjà reconnu avec cette chanson en hommage à l'indépendance du Zimbabwe. Et puis, elle évoque aussi la chanson de Bob Marley, les Wailers, évidemment, Jammin', sorti 3 ans plus tôt. 1980, Stevie Wonder sur Nostalgie.

0: Blind test avec Will. Qu'est-ce qui a gagné aujourd'hui pour ce blind test?
1: Eh bien, le ventilateur de poche.
0: Bah, très bien, là, ça va être utile, là, surtout aujourd'hui et cette semaine. Incroyable. Bonjour, Victor. Salut, Victor.
2: Bonjour, Guillaume.
0: Comment ça va?
2: Ça va, et vous?
0: Chaud. Très chaud. En Meurthe-et-Moselle, à Nancy.
2: Oui, ça va.
0: Ouais, ça va.
2: Un peu moins que la semaine dernière.
0: Bon, d'accord. Vous êtes traiteur.
2: Tout à fait.
0: Génial. Qu'est-ce que vous préférez dans tout ce que vous vendez dans votre domaine, par exemple?
2: Moi, c'est tout ce qui est terrine, charcuterie, produits faits maison.
0: Oh là là, ça donne envie, ça. Super. Super. Bon, Victor, vous connaissez le principe du blind test, évidemment. C'est le blind test de l'été. Là, le DJ, il est au bord de la piscine d'habitude, mais là, on l'a jeté dans la piscine carrément. Et il va y avoir quelques petites bulles. Vous faites abstraction de tout ça parce que c'est vrai que c'est pas évident. Faut rester concentré. Et puis, vous me donnez juste l'interprète et c'est gagné. D'accord?
2: Allez, on fait. C'est parti.
0: Allez, attention, concentration.

0: Alors, Victor.
1: Michel Berger.
2: Oui, c'est ça, bravo, yes. Victor.
3: Ça nous a fait peur, Victor,
2: ouais,
3: là.
2: J'ai eu peur un petit peu. Magnifique, c'est gagné. Eh ben, bravo, Victor, super.
1: Merci beaucoup.
0: Partez en vacances bientôt.
1: Oui, en août. Il reste encore un petit mois d'attente.
2: D'accord. Comme moi, on est pareil. En tout cas, vous gagnez ce ventilateur de poche rechargeable. C'est très utile en ce moment. Magnifique. Et puis, merci d'avoir participé et joué avec nous pour ce Blind Test de l'été.
1: Merci à vous.
2: Salut, Victor.
1: Au revoir, bonne journée.
2: À bientôt. Vous aussi, jouez au Blind Test, c'est tous les jours, 8h15 et 11h15 sur Nostalgie. Évidemment, ne manquez pas l'instant Johnny à midi.
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6: Merci d'écouter Nostalgie, il est midi. Voici les infos avec Guillaume Parizeau. Bonjour Guillaume.
7: Bonjour Guillaume, bonjour à tous. À retenir, à la mi-journée, les feux de forêt se multiplient. On reparle politique avec Marine Le Pen et la météo de la chaleur cet après-midi. En Savoie, un sapeur-pompier volontaire de 22 ans est mort aujourd'hui lors d'un feu de forêt. Avec les fortes chaleurs qui frappent la France, les incendies se multiplient sur l'Hexagone avec une douzaine de feux. Exemple, dans le sud de la Drôme, un incendie a parcouru en 5 jours environ 2200 hectares dans une zone montagneuse très difficile d'accès, près de la commune de Die dans le massif de Justin. L'incendie n'est toujours pas maîtrisé. Plus de 475 sapeurs-pompiers militaires sont mobilisés. 132 sapeurs-pompiers supplémentaires viendront renforcer le dispositif. Ce mercredi, deux colonies de vacances avec 473 enfants ont été évacués à titre préventif. Les enfants du centre de vacances sont accueillis actuellement au gymnase de Die. Le feu s'est rapproché de deux villages, Barsac et Montmort. 250 personnes ont été évacuées, parmi elles Claire, habitante du hameau.
8: On a d'abord commencé à évacuer le vieux village, justement, les hameaux qui étaient le plus impactés par ces fumées qui arrivaient et le feu qui était proche. Et en fait, ce qui s'est passé à 21h, les gendarmes sont passés de maison en maison pour nous dire de s'en aller. On est fébrile en fait. On a confiance, on surveille. Et puis des agriculteurs aussi sont là. Ils ont été sollicités par les pompiers, d'après ce que j'ai compris, pour amener des citernes d'eau. Et pour certains points, parce qu'on a quand même deux éleveurs avec des troupeaux de brebis qui sont à l'abri, mais qu'il faut protéger.
7: Un reportage d'Hélène Margaron que vous pouvez d'ailleurs retrouver en podcast sur l'appli ou sur le site nostalgie.fr. En politique, Marine Le Pen sera candidate à l'élection présidentielle. La chef de file des députés Rassemblement National compte ce pouvoir en cassation, ce qui suspend le port du bracelet électronique selon elle. Une décision après sa condamnation par la Cour d'appel de Paris dans l'affaire des assistants parlementaires européens du RN. Marine Le Pen a été reconnue coupable de détournement de fonds européens. À l'étranger, Donald Trump s'est dit aujourd'hui très en colère contre l'OTAN lors d'un échange avec les journalistes à Ankara. Une déclaration à l'ouverture du sommet de l'Alliance transatlantique en Turquie. Le président américain a exprimé sa frustration de ne pas avoir pu s'emparer du Groenland, mais aussi, selon lui, l'OTAN n'a pas voulu l'aider face à l'Iran.
6: Le temps, justement.
7: Et oui, justement, le temps. Rien à voir avec l'OTAN, parfaitement, puisque cette alternance de nuages et de soleil cet après-midi sur le Pays Basque. Le ciel est légèrement voilé sur la Gironde, la Charente, le Finistère, la Seine-Maritime, les Ardennes, la Lorraine, l'Alsace et les Alpes-Maritimes. Le soleil s'impose sur la Corse, les Bouches-du-Rhône, l'Occitanie, l'Auvergne-Rhône-Alpes, le Nord, la Haute-Vienne, la Champagne ou encore la Bretagne et la Loire pour les températures jusqu'à 41 degrés. Du côté de Montpellier, voici Guillaume Aubert sur Nostalgie.
6: Moment que vous attendez tous, tous les jours, c'est l'instant de Johnny. On adore. Voici Derrière l'amour, c'est seulement sur Nostalgie.
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Nostalgie, tous les tubes que vous adorez, avec Bob Marley à ne pas manquer dans un instant, One Love, Daniel Balavoine aussi, et voici Indochine avec les nouveaux soleils sur Nostalgie.

0: Indochine. Son sur Nostalgie. Midi 16, c'est Guillaume Aubert. On passe cette matinée, ce début d'après-midi ensemble avec grand plaisir. Tout à l'heure, j'avais une question. Je vous demandais quel était votre festival de l'été préféré. Carole me dit, moi j'adore, c'est le printemps de Bourges. Forcément, Caroline est de Bourges. C'est une bonne guerre. Et puis, mais elle rajoute, je pense que cet été, il n'y aura pas beaucoup de festivités au vu des chaleurs. C'est pas faux. On croise les doigts. Sinon, on ira tous avec les enfants autour aux piscines et on sera bien. Allez, on continue sur Nostalgie avec toute la musique que vous aimez. Nostalgie. Pas n'importe laquelle, tous les tubes 80 avec Bob Marley qui arrive. Désirless, Voyage, Voyage. Ou encore Daniel Balavoine, tout de suite. 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

les tubes que vous adorez sont sur Nostalgie avec je vois Jean-Jacques Goldman qui arrive, je marche seul. Ne manquez pas Rock Voisine tout à l'heure et Stéphane Escher que vous avez reconnu toute la place. Très tôt dans

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1: Bonjour à tous. Ce qui domine l'actu à 13h, Jordan Bardella s'est réjoui que Marine Le Pen puisse porter les couleurs de son parti à la présidentielle. L'eurodéputé a promis qu'il continuerait de travailler ensemble main dans la main. Déclaration aujourd'hui lors d'un déplacement commun à la Flèche dans la Sarthe. Le duo a été accueilli par des sifflets par plusieurs dizaines de militants de la France insoumise et écologiste. Avec la chaleur et le soleil, vous allez sans doute en profiter pour bronzer. Que choisir ensemble, alerte sur les dangers de certaines crèmes solaires vendues par les plateformes de vente en ligne comme Temu, AliExpress ou Shein. L'association de consommateurs a testé 10 produits, la majorité n'assure pas la protection solaire promise. Que choisir ensemble indique qu'elle a averti les plateformes qui ont retiré les crèmes solaires incriminées. Au Moyen-Orient, les frappes des États-Unis et de l'Iran compliquent encore plus les négociations pour mettre fin à la guerre. C'est ce qu'a déploré aujourd'hui la chef de la diplomatie de l'Union européenne, Kaja Kallas. En parallèle, les forces armées iraniennes ont averti que tout site permettant aux États-Unis d'attaquer l'Iran serait une cible légitime après une reprise des hostilités entre les deux pays. On termine par du sport en cyclisme. C'est la 5e étape du Tour de France, un parcours long de 158 km entre Lannemezan dans l'est du département des Hautes-Pyrénées jusqu'à Pau dans les Pyrénées-Atlantiques. Départ prévu à 14h15 pour une arrivée vers 18h.
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1: Des éclaircies cet après-midi sur l'Alsace et le Pays Basque, de légers voiles nuageux sur la Charente, la Seine-Maritime et les Ardennes, du soleil de la Corse à la Bretagne et du Nord à l'Occitanie. Pour les températures cet après-midi, il faut compter très exactement 29 degrés du côté de La Rochelle, 35 à Clermont-Ferrand, 37 du côté de Limoges et enfin 39 du côté d'Avignon. Voici Olivier Loubèche à 17h sur l'antenne de Nostalgie.
2: Merci Guillaume. À tout à l'heure.
1: À tout à l'heure.
2: Nostalgie, c'est tous les tubes 80. Je suis très heureux de vous retrouver pour passer cet après-midi en musique sur Nostalgie avec Jean-Jacques Goldman. Et tout de suite, c'est Cindy Lopez.

0: Nostalgie, tous les tubes 80 et Mylène Farmer qui arrive très vite.
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0: Un après-midi placé sous le signe du soleil, de la bonne humeur et alors de la bonne musique, je ne vous dis que ça. C'est déjà l'été ensemble, en tout cas ce sont déjà les vacances, parce que l'été, ça y est, ça démarre depuis un certain temps. Et alors qu'est-ce qu'on passe du bon temps ensemble? Voilà, un petit rafraîchissement, de la bonne musique, celle de Fayoum Cannibals par exemple, tout de suite.
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0: Ah, parce que vous êtes gourmand au point de vouloir aussi Étienne Do et Simply Red. Bon, bah on fait ça. Allez, c'est ma tournée. 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

C'est Nostalgie. Bonjour Nassima dans le Vaucluse. Bonjour également à Emma dans la Somme, entre deux coupes de cheveux aujourd'hui. Hein. Et bienvenue à Dolores. Dolores, vous êtes du côté de Lyon, en pleine compta aujourd'hui. Oula. Bon, heureusement que Nostalgie est là pour mettre de bonnes vibes dans tout ça. Avec à suivre Etienne Dao, Charlie Make the Cook et tout de suite DISCO Ottawa sur Nostalgie.

Nostalgie, tous les tubes 80 pour vous dans cette demi-heure de musique non-stop. Simply Red à suivre, Michel Sardou, et tout de suite ce tube qui nous a permis de découvrir Les Innocents, Jeudi sur Nostalgie.

0: Nostalgie, toute la musique que vous aimez est ici avec Madonna à suivre, un tube qu'on n'a pas écouté ensemble depuis bien longtemps. Vous allez adorer, j'en suis certain, ce sera après Jean Schulte.
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1: Nostalgie, il est 14h, Jean Schultes ouvre le bal tout de suite avec Confidence pour Confidence. Bon après-midi à vous, j'ai également à suivre Bernard Lavillier.
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sur Nostalgie. C'est une nouvelle demi-heure non-stop avec tous les tubes 80 qui arrivent, avec notamment Jean-Pierre Madère ou bien encore Christopher Cross. Mais pour le moment, Marc Lavoine, occupé sur Nostalgie.

0: sur Nostalgie. À suivre, Julien Clerc.
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0: Quelques exemples, Christopher Cross, Vanessa Paradis, Village People arrivent à suivre sur Nostalgie.
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nostalgie et on se place tout de suite dans l'ambiance de nos soirées. Tous les soirs de l'été sur Nostalgie, à 19h, Nostalgie Apéro, à partir de 20h et jusqu'à minuit, Nostalgie Party avec toute la musique festive. En voici un bel exemple, Village People in the Navy sur Nostalgie.

C'est Nostalgie, c'est une demi-heure non-stop avec tous les tubes 80. Philippe Russo, Fatlaris Band arrive dans un instant. Bonjour Franck, quelque part sur les routes près de Nantes. Bon courage pour la tournée du jour. Coucou à Eléa dans le Var. Bienvenue Nabil dans le Pas-de-Calais, dans un bureau d'études climatisé. Vénard. Christopher Cross, All Right. I know.

0: Stevie Wonder, mon idole, arrive très vite sur Nostalgie, tout comme début de soirée, Francis Cabrel et Kenny Loggins également à suivre sur Nostalgie.
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0: Sur Nostalgie, Part-Time Lover, c'est maintenant, c'est Stevie Wonder. Il est 15h, passez un excellent après-midi avec aussi Francis Cabrel et Stéphanie à suivre.

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1: Sur Nostalgie, Images arrive dans un instant.
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1: Ah bah si vous êtes à Paris, ça y est, hein, vous pouvez aller faire plouf dans la Seine, hein, au pied de la Tour Eiffel, notamment sur le site de Grenelle dans le 15e. Il y a également d'autres sites hein, comme le canal Saint-Martin ou bien encore le canal de l'Ourcq dans la Marne. Enfin voilà, on peut se rafraîchir et puis on peut aussi très bien se rafraîchir en écoutant Nostalgie. Hein.
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1: Allez, une demi-heure avec Sting, Indochine, Kenny Loggins, tout de suite sur Nostalgie.
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5: Passez un bel été avec nous sur Nostalgie.
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0: nostalgie. Et Mylène Farmer, les Weather Girls, tout de suite, je vous offre également un tube énorme. Histoire d'avoir, d'être de bonne humeur tout de suite, ce sera Gilbert Montagnier qui arrive sur Nostalgie. 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
0: Nostalgie, 16h, les Weather Girls, tout de suite. Sur Nostalgie, je vous offre aussi Mylène Farmer. Passez un bon après-midi avec nous.
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0: Nostalgie et téléphone qui arrive tout de suite.
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0: Certainement un des paris d'acteurs les plus risqués. Pierre Lottin va incarner Louis de Funès à l'écran pour un biopic qui devrait être tourné au printemps prochain. Je pense que là, ça va vraiment être un boulot de dingue à sacré pari.
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0: Allez, on écoute ensemble une demi-heure de musique non-stop avec les Tramps, Gold et Century qui arrivent sur Nostalgie. 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

C'est Nostalgie, c'est une demi-heure non-stop, tous les tubes 80 pour vous avec Century à suivre, Gold et France Gall. Mais pour le moment, je vous emmène à la plage avec Serge Gainsbourg, Si, Sex, Sunset sur Nostalgie.

C'est Nostalgie, c'est une demi-heure non-stop. Tous les tubes 80, tous ceux qu'on aime, toute la musique que vous adorez est sur Nostalgie. Les Trams arrivent après France Gall et tout pour la musique sur Nostalgie.

0: Sur Nostalgie, c'est Bruno Gilbert qui arrive dans quelques instants avec d'énormes tubes Madonna et Jean-Jacques Goldman, notamment sur Nostalgie.
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3: Bonjour Carole.
4: Bonjour Philippe, bonjour Sandy.
5: Vous avez déjà pris votre café, Carole?
4: Oh, j'en suis déjà mon troisième. Hein. Je suis debout depuis 4 heures.
5: Ah, mais faites gaffe, trop de café, c'est pas bon. Hein.
4: Ouais, mais j'ai un mari qui a ronflé toute la nuit, il m'a énervé.
5: Oh, il est temps de le virer, celui-là, le Romuald. Hein,
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11: Sur Nostalgie, il est 17h. L'info Guillaume Parizeau. Bonjour Guillaume.
12: Bonjour Bruno, bonjour à tous. Ce qu'il faut retenir en cette fin d'après-midi, 72 départements seront placés demain en vigilance orange canicule, soit 5 territoires de plus qu'aujourd'hui. Sont concernées les régions allant du Finistère aux Bouches-du-Rhône et de l'Aube à la Haute-Garonne. Les températures maximales amorceront une hausse comprise entre 32 et 36 degrés. Finalement, la justice et Marine Le Pen n'en ont pas fini. La Cour de cassation pourrait se prononcer sur le pourvoi au plus tard, début avril 2027, annonce cet après-midi dans un communiqué, ce qui suspend le port du bracelet électronique selon Marine Le Pen. Une décision après sa condamnation par la Cour d'appel de Paris dans l'affaire des assistants parlementaires européens du Rassemblement National. À l'étranger, des frappes russes ont tué au moins 7 personnes dans le sud de l'Ukraine. Elles ont fait plusieurs blessés sur les autorités. Côté russe, une personne a été tuée dans la région de Saratov après une attaque de drones ukrainienne. Plus de 4 ans après le début du conflit, des frappes massives russes impliquant des centaines de drones des dizaines de missiles se produisent régulièrement. On termine par du foot. La Fédération égyptienne de football a demandé à la FIFA d'exclure l'arbitre français François Le Texier pour le reste du Mondial 2026. Elle dénonce des erreurs d'arbitrage flagrantes lors des huitièmes de finale perdues mardi par l'Égypte face à l'Argentine 3-2.
11: La météo sur Nostalgie.
12: Soleil et quelques nuages, c'est le résumé pour demain matin. Le ciel est bleu de la Corse à la Normandie et de l'Alsace à la Haute-Vienne en passant par l'Auvergne, la Champagne, l'Île-de-France ou la Provence. De légers voiles nuageux sur le nord, les Ardennes, la Bretagne et la Nouvelle-Aquitaine. Des éclaircies sur le Pays Basque. Pour les températures demain matin, 17 à Brest, 20 du côté de Rouen, 21 à Bordeaux et 23 du côté de Nice, mon cher Bruno.
11: C'est Madonna parmi tous les tubes 80 qui arrivent sur Nostalgie. Jean-Jacques Goldman et le groupe Gamine.
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0: avec tous les tubes 80, 17h16, 17 même bientôt, toujours en direct avec vous à vos côtés. Bruno Gilbert pour vous accompagner jusqu'à 20h, on va continuer de se... Je vais continuer de vous brumiser, de vous rafraîchir avec tous les tubes 80. Il y a de la bonne humeur en stock, rassurez-vous, on a des demi-heures non-stop et puis Nostalgie Apéro. Ça c'est votre rendez-vous incontournable tous les soirs de cet été, 7 jours sur 7, 19h, 20h.
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0: Avec Tears for Fear sur Nostalgie, Gérard Blanc et les Bee Gees.
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sur Nostalgie. 17h31, nuit sauvage s'il en est. Étouffante pour certains. Caliente. Moi j'ai acheté la clim, vous savez, celle qui aimait dans les magasins pas chers. Enfin, je l'ai acheté il y a un an et demi, hein, donc on s'est pas foutu sur la gueule pour l'avoir, mais pas de souci, elle fait le taf pour bien dormir. Les avions et donc nuit sauvage sur Nostalgie.

sur Nostalgie. Tous les tubes, tous vos tubes 80, devrais-je même dire. On va rejoindre 18h avec Gérard Blanc. C'est une autre histoire dans votre demi-heure non-stop. On écoutera les Bee Gees et Catherine Lara.

0: sur Nostalgie, tous les tubes 80 en vacances avec vous, en voiture aussi avec vous, tant qu'à faire. Les belles stars dans l'autoradio et Alain Bachung. 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
13: Il est 18h sur Nostalgie. L'info, Guillaume Parisot. Bonsoir Guillaume.
14: Bonsoir Bruno, bonsoir à tous. Une chaleur qui favorise les feux, des incendies ont brûlé 400 hectares de forêt sur plusieurs communes du Loir-et-Cher comme Fresnes ou Chemery. Un épisode inédit selon la préfecture qui a indiqué ce soir que les feux étaient désormais fixés. En parallèle, un sapeur-pompier volontaire de 22 ans est mort aujourd'hui en Savoie lors d'un feu de forêt. Et justement, 7800 hectares ont été brûlés en France au cours des 8 premiers jours de juillet, soit 3000 de plus par rapport à l'an dernier à la même période. Un chiffre sont les données du système européen d'information sur les incendies de forêt, avec une chaleur qui gagne du terrain. Des feux précoces dans les Pyrénées-Orientales, dans la Drôme ou encore dans l'Hérault mobilisent déjà d'importants moyens humains. Et puis il n'y a pas que la France qui souffre de la chaleur, c'est le cas aussi de l'Espagne. La ville de Barcelone a enregistré aujourd'hui un record absolu de température à 40,5 degrés, annonce des services météo, un chiffre qui bat le record précédent de 40 degrés enregistré en juillet 2024. À Barcelone, la proximité de la mer a tendance à atténuer la chaleur selon les experts. Enfin, on termine par du sport. En foot, le sélectionneur de l'équipe de France, Didier Deschamps, a annoncé ce soir que le carton jaune adressé à Michael Olise contre le Paraguay était maintenu par la FIFA. Les images montraient pourtant clairement que le contact avec son adversaire qui lui était reproché n'avait pas eu lieu. En cas d'avertissement face au Maroc demain soir, il pourrait être suspendu pour les demi si victoire des Bleus.
13: La météo sur Nostalgie.
14: Crème solaire et tenue légère pour demain matin. Des éclaircies sur le Pays Basque. C'est un peu nuageux sur le Nord, les Ardennes, la Bretagne et la Nouvelle-Aquitaine. Du soleil de la Corse à la Normandie, de l'Alsace à la Haute-Vienne en passant par l'Île-de-France ou la Provence. Pour les températures demain matin, 15 à Charleville-Mézières, 18 à Rennes, 21 à Biarritz ainsi qu'à Bastia.
13: 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Les belles stars, Bachung et Frida.
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1: Avec tous les tubes 80, comme cela, jusqu'à Nostalgie Apéro tout à l'heure dans 45 minutes.
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1: Oui, mais enfin, avant cela, il y a des demi-heures non-stop pour rentrer de la plage, pour celles et ceux qui sont et qui font partie des nombreux juilletistes qui écoutent Nostalgie, qui ont eu la bonne idée de nous emmener avec eux dans la malle et dans la valise. Il y en a qui nous écoutent là en ce moment, qui pourraient nous poster des photos de la plage, qui pourraient éventuellement nous dire ce qu'ils font en ce tout début encore du mois de juillet.
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1: Moi, je passe de la musique à la radio. Pour vous, évidemment, avec Irène Cara, Thierry Pastor et Wet Wet Wet.
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4: Il y a Sébastien de Privas qui a réagi au sujet des choses qu'on avait du mal à ranger au quotidien.
5: Le plus difficile à ranger, en tout cas pour notre ado de 16 ans, c'est les couverts.
4: Ben oui, en même temps Sébastien, l'ado ne connaît pas le lave-vaisselle. Hein. Non, lui, il jette les couverts dans l'évier et le lendemain, oh, magie! Ils croient que grâce à leurs petites jambes de couteau et fourchette, ils sont arrivés tout seuls dans le panier à couverts.
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0: sur Nostalgie. Et je vous envie, vous qui revenez peut-être à 18h54 de la plage. Nostalgie pour votre apéro, faites donc appel à des professionnels. Nostalgie apéro, c'est tout l'été, 19h-20h et ça démarre dans quelques instants. 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
7: Il est 19h et vous écoutez Nostalgie. L'info, ce début de soirée, c'est avec Guillaume Parizeau. Bonsoir mon cher Guillaume.
8: Bonsoir Bruno, bonsoir à tous. Le récap de l'info ce soir, 72 départements seront placés demain en vigilance orange canicule, soit 5 territoires de plus qu'aujourd'hui. Sont concernées les régions allant du Finistère aux Bouches-du-Rhône et de l'Aube à la Haute-Garonne. Les températures maximales amorceront une hausse comprise entre 32 et 36 degrés. Avec la chaleur et le soleil, vous allez sans doute en profiter pour bronzer. Que choisir ensemble, alerte sur les dangers de certaines crèmes solaires vendues par les plateformes de vente en ligne comme Temu, AliExpress ou Shein. L'association de consommateurs a testé 10 produits, la majorité n'assure pas la protection promise. Que choisir ensemble indique qu'elle avertit les plateformes qui ont retiré les crèmes solaires incriminées. Au Moyen-Orient, les frappes des États-Unis et de l'Iran compliquent encore plus les négociations pour mettre fin à la guerre. C'est ce qu'a déploré aujourd'hui la chef de la diplomatie de l'Union européenne, Kaja Kallas. En parallèle, les forces armées iraniennes ont averti que tout site permettant aux États-Unis d'attaquer l'Iran serait une cible légitime après une reprise des hostilités entre les deux pays. Enfin, on termine par parler de séries. D'ailleurs, justement, la série médicale The Pitt et la comédie sur les déboires d'une humoriste vieillissante hack ont pris aujourd'hui la tête de la course aux Emmy Awards, l'équivalent des Oscars de la télévision américaine. The Pitt a récolté 25 nominations et par favori pour le titre de la meilleure série dramatique, tandis que Hack a obtenu 24 nominations. Côté mini-série, Acharné domine après avoir été nominé dans 16 catégories.
7: Mais ça passe où en France, ça?
8: Ça passe sur diverses plateformes.
7: D'accord.
8: Voilà.
7: Merci. Merci, par Je connais pas ces séries.
8: Tu connais pas The Pitt sur HBO Max?
7: Absolument.
8: C'est bien dommage. Ma mère regarde, elle adore.
7: Je suis désolé. La météo, dites-nous.
8: Parfaitement, Bruno. Demain matin, du soleil de la Corse à la Normandie, de l'Alsace à la Haute-Vienne, en passant par l'Auvergne, la Champagne, l'Île-de-France ou la Provence, de légers voiles nuageux sur le Nord, les Ardennes, la Bretagne et la Nouvelle-Aquitaine, des éclaircies sur le Pays Basque. Pour les températures, 22 à Toulouse, 23 à Paris et 24 à Lyon, ainsi qu'à Marseille.
7: Vous me permettrez d'embrasser votre maman?
8: Mais bien sûr, Patricia, oui.
7: Très bien. Bisous Patricia.
8: Voilà.
7: Merci d'être là tous les soirs. Plouf avec Imagination, c'est Nostalgie Apéro qui débute. Pauline Esther également dans la programmation. Puis j'ai choisi Billy Paul.
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Je vous avais promis des slows également pendant cette séquence. Nostalgie apéro, ça c'est l'un des plus beaux que l'on ait également en stock. Me and Mrs. Jones. Bon, même si côté moralité, c'est quand même l'histoire d'une aventure extra-conjugale entre un monsieur et une dame, Mrs. Jones. Grâce à ça, Billy Paul a fait un vrai carton. Hein. Après, Daniel Balavoine dans Nostalgie, apéro.

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0: Et je rajouterai avec modération, car nous sommes mercredi. En plus, en période de grandes vacances, on n'a pas le droit de parler d'alcool dans les médias et à la radio. Si, si, c'est la loi, je vous garantis. Et mon camarade Parisot me l'a rappelé encore il y a quelques jours. Donc, je ne donnerai pas de recettes de cocktails aphrodisiaques. D'autant plus que si ceci vous en abusez, ce ne sera plus du tout aphrodisiaque, mais vous risquez de pioncer au fin fond du lit, tout simplement. Canicule ou pas. Et si je vous parle justement de cocktails et de choses aphrodisiaques, c'est parce que dans la programmation de Nostalgie Apéro, avec modération, c'est Oh l'amour et le groupe Erasure qui débarquent sur Nostalgie. Avec des glaçons ?

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Nostalgie, il n'y a pas d'adieu qui tienne puisque c'est tous les jours Nostalgie Apéro, 19h-20h et ceci 7 jours sur 7. Forever Young, le groupe Alphaville, on écoutera Francis Cabrel sur Nostalgie, James Brown et Christophe

0: Nostalgie Apéro, c'est l'occasion de ressortir des pépites comme ça. Christophe Laurent et les nuits brésiliennes sur Nostalgie.
1: Deux prénoms à la suite.
0: Comment ?
1: Deux prénoms à la suite. C'est ce que ça veut dire.
0: Méfiez-vous, hein. Bruno Gilbert.
1: Bruno Gilbert. Alors celui-là,
0: faut faire gaffe. Tout à fait, Christophe Laurent, et c'est son deux prénoms à la suite. Oui. Bon, je vous fais d'énormes bisous. Oui. C'est Monsieur Louéki.
1: Oui, docteur.
0: Docteur Louéki.
1: Jusqu'à
0: qui, après quelques abus d'apéro, va vous faire tout ce qu'il faut pour que ça passe bien.
1: Absolument.
0: Que ça passe mieux.
1: Ah oui.
0: Et que vous digériez comme il faut, comme il se doit, jusqu'à minuit. Parce que c'est sur Nostalgie que ça se passe. Nostalgie parti.
1: Je te fais des bisous, Bruno. À très vite.
0: À demain, 17h.
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6: Belle soirée d'été avec Nostalgie Party, c'est Julien Loïki, on est un petit peu tous de la même génération au final, la génération Minitel, celle qui a connu le 36-17 méga compile à la grande époque de Corona. On va l'écouter après Michel Polnareff et Village People avec Victor Willis à 20h.
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3: La musique ne s'arrête jamais sur Nostalgie. Bienvenue, belle soirée d'été. C'est Julien Loïc. Nous sommes mercredi, nous sommes déjà le 8 juillet. Du soleil jusqu'à 21h54 ce soir. Alors qui fera la plus belle photo? Bonne fête à tous les Thibauds, ce 189e jour de l'année. Bon anniversaire à Mimi Mati, à Kevin Bacon, révélé par Footloose, ou encore Claire Kame qui a chanté avec Marc Lavoine, on le sait, après avoir fait le succès des sagas de l'été à la télé. Autre tradition chaque année, bah danser au rythme de Nostalgie Party à fond sur l'enceinte connectée à la plage. Casey and the Sunshine Band, Céline Dion avec Jean-Jacques Goldman, et puis Kid Creole and the Coconuts, t'as le look coco.
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Ah, c'est ça. Bon début de soirée avec Nostalgie, William et Sacha dans cette demi-heure de Fiesta Non-Stop. Nostalgie partie avec aussi The Whispers et Tina Charles, format maxi. Chanteuse anglaise, sans doute celle qui monte le plus haut dans les aigus de tous les artistes Nostalgie. Son frère s'occupait de sa carrière à la grande époque d'I Love to Dance, en famille ou entre amis. Une seule radio tout l'été, c'est Nostalgie, I Love to Love.

0: On se fait des Salam Alek sur Nostalgie. Belle soirée d'été avec Nostalgie Party. Salut Lucien, où vous soyez en ce moment, soyez rassurés, votre famille vous prépare un joli voyage, y compris vos neveux chéris. Salut Émilie et Lou, bien arrivés à Majorque pour un petit séjour entre mère et fille, il y a du soleil, il n'y a pas de souci. Et puis Nicolas, vous êtes bien aussi en bord de mer avec votre promise, un verre de cette boisson, comment dire, orange, amère et gazeuse qui se sirote avec beaucoup de modération. Dans 60 secondes, c'est reparti pour Nostalgie Party avec London Beat. François Valéry et The Bee Gees sur Nostalgie.
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1: Canicule, saison 2026, épisode 3, on est en plein dedans. Pensez à boire de l'eau, même si vous n'avez pas soif, et mouillez-vous la nuque avant de replonger dans Nostalgie Party. Voici au petit bonheur de Bee Gees, François Valéry, London Beat aussi, à 21h. Belle soirée, c'est Julien Loïki.
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0: Ça va être très musical et festif, hein, comme chaque soir de l'été, mais encore plus ce soir, j'ai l'impression. On va repartir pour une heure de Nostalgie Party non-stop avec notamment Madonna. Et alors là, il faut que je vous raconte, la semaine dernière, pendant le concert de Nile Rodgers au Zénith de Paris, le magicien de la guitare nous a raconté sa rencontre avec Madonna en 1984. Ils ont fait un disque ensemble. Il a insisté pour qu'elle sorte en premier Material Girl et même qu'elle donne ce titre à son album, histoire de fabriquer un peu ce personnage, Madonna, la fille matérialiste. Mais la Madonna, elle avait son mot à dire. Elle a préféré mettre le paquet sur Like a Virgin et c'est notre prochain tube sur Nostalgie.
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72 départements en vigilance canicule. Dès demain, on cherche un peu de fraîcheur dans Nostalgie Party avec Gala, Thierry Hazard, Samantha Fox et puis les lunettes noires de rigueur avec Aretha Franklin et The Blues Brothers sur Nostalgie.

une heure de musique non-stop pour faire la fête dans Nostalgie Party. Je vous enchaîne Gypsy Kings, With Attack, Whitney Houston et la star des karaokés, Michel Sardou, qui a poussé un coup de gueule contre l'abandon des animaux. Attention, vous aurez affaire à lui. En attendant, on enfile notre maillot et on plonge dans les lacs du Connemara sur Nostalgie. Belle soirée d'été.

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0: Ça va se faire, sans problème. En famille, qu'est-ce qu'on est bien en écoutant Nostalgie ? Nostalgie partie 20h minuit tout l'été, Nostalgie vous fait danser tous les soirs. Le rendez-vous incontournable pour faire la fête vous offre à cette heure-ci Regret, groupe fondé à Montpellier avec notamment un homme de radio au clavier. Sydney Youngblood, Raft également au programme et puis voici Lip Sync à 22h sur Nostalgie.
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0: d'être aux commandes de Nostalgie jusqu'à minuit.
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0: Et dans Nostalgie Party, on s'autorise tout à condition que ce soit festif et que tout le monde puisse chanter en écoutant la radio. Voilà pourquoi on va repartir pour une heure de musique non-stop avec Ophélie Winter qui aime rappeler cette anecdote en 1992. Alors qu'elle est âgée d'à peine 18 ans mais totalement consentante, elle rencontre Prince lors d'un concert à Bercy. L'artiste invite l'adolescente à écouter un CD dans sa voiture. On sait comment ça se termine. Une belle histoire intime et musicale. Peu après, Ophélie rencontre le succès avec Dieu m'a donné la foi et nos soucis. Ophélie, on va l'écouter. Ainsi que Michael Jackson et Élégance sur Nostalgie.
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José Houssia avec Nostalgie Party. Ne tardez pas trop pour prendre la route. Les premières difficultés de l'été apparaîtront à partir de vendredi avec les premières taches noires sur la carte de Biseau Futé. 10, 11, 31 juillet, 1er août sont les journées à éviter. Et rassurez-vous, Nostalgie sera toujours là avec vous sur la route des congés, loin du patron.

tous les tubes de l'été dans une seule radio, c'est Nostalgie évidemment, la Soca Dance avant 23h, Rick Astley, Shack Attack, Lonnie Gordon et dans cette heure de musique festive sans interruption, voici Jermaine Jackson, le grand frère de Michael et Pia Zadora, enfant star des théâtres de Broadway, qui devient vedette du hit parade en 1984, When the Rain Begins to Fall.

0: Salut Julien et bravo à Aurélia, surtout pour ce joli cadeau qu'elle vient de vous faire. Vous le cherchez depuis longtemps dans les brocantes, la BO de Flash Gordon par Queen au format vinyle évidemment, qui nous avait fait une petite sortie aux Tuileries à Paris pour voir la vasque olympique qui a fait son grand retour pour tout l'été. Et enfin Maxime, vous avez dévalisé la caravane du Tour de France. Bravo! J'ai la belle casquette, on n'a pas fini de danser avec Nostalgie Party tout l'été, 7 jours sur 7, 20h minuit, tous les tubes pour faire la fête avec cette heure-ci l'homme à la canne, Patrick Hernandez, Miami Sound Machine avec la voix de Gloria Estefan, Wham et Rick James, Super Freak, pour une super soirée sur Nostalgie.
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0: 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C'est l'été sur Nostalgie.
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0: D'ailleurs, on aura encore un tube de l'été dans la prochaine vague de musique non-stop sur Nostalgie, la Lambada de Kaoma. Et si vous cherchez un petit peu de fraîcheur en cette nouvelle période de canicule, la fréquentation des salles obscures et climatisées va sûrement de nouveau bondir. Et en ce mercredi, jour des sorties ciné, un dernier coup de cœur à partager avec vous avant le break estival, c'est La Chaleur, un film français qui est sorti aujourd'hui. Histoire d'une famille qui ne cesse de repousser son départ du camping alors que tout le monde recherche un ado qui ne donne plus de nouvelles. Patrice Rushen et sa ligne de basse ou encore Jamiroquai seront avec nous dans cette nuit de musique non-stop qui s'installe, c'est sûr, avec Nostalgie Party. Les souvenirs vont remonter à la surface.

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72 départements en vigilance canicule. Dès demain, la France devient de plus en plus orange. Et à cette heure-ci, on fait entrer un petit peu d'air frais. La musique tape toujours, celle du soleil. Le reggae avec Bob Marley avant minuit et Jimmy Cliff dans Nostalgie Party.

Faut bien secouer Nostalgie, sinon la pulpe, elle reste en bas. Bientôt minuit, bientôt jeudi, bientôt l'ouverture de Japan Expo jusqu'à dimanche, 25e édition au parc des expositions de Paris-Nord-Villepinte. Le rendez-vous incontournable des amateurs de manga et cosplay. Oh, je suis sûr que vous avez des ados à la maison qui seront ravis d'y faire un tour. Pour les parents, une rencontre avec la superstar du doublage, Brigitte Lecordier, la voix de Son Goku dans Dragon Ball depuis 1988. Elle vient présenter une BD sur sa jeunesse et prendre des selfies avec tous ses fans. Nostalgie Party, attendez, c'est pas fini, voici The Cure au format maxi. Normalement, l'intro s'arrête ici.

0: sur Nostalgie. Alors ça y est Guillaume, vous aussi vous êtes en vacances, bon repos bien mérité, plateau télé, concert, tourisme et quelques jours à Ibiza pour vous déhancher dans les clubs à la mode. Mélanie, vous cherchez le sommeil, 40 degrés à votre thermomètre au plus chaud de la journée cet après-midi à Marseille. Enfin Alexandre, pour vous c'est l'heure d'un bain de minuit, attention il faut jouer le jeu jusqu'au bout, hein. Entièrement nu.
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0: Et là c'est la nuit non-stop sur Nostalgie, que du bon son et zéro blabla. Nostalgie, disco funk dans un premier temps avec Candy Staton, Imagination, Bonnie M et puis votre réveil avec Christophe Ravé, le meilleur de Philippe et Sandy à 6h, le blind test de l'été 8h15 sur Nostalgie. Le docteur Loïki vous souhaite un bon mois de juillet, plein de bisous à vous.
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